0: Depuis AI Tropology Lab, nous proposons aujourd'hui une lecture située des débats du deuxième sommet panafricain sur l'IA et l'innovation, organisé à Accra. Qui possède les infrastructures matérielles et le pouvoir politique pour calculer l'Afrique à l'ère de l'intelligence artificielle?
1: Et c'est vraiment une question qui tombe à un moment super intéressant.
0: Tout à fait. Et pour poser un peu le contexte de cet événement, qui, pour rappel, s'est tenu à l'hôtel Kempinski d'Accra, il faut faire le lien avec un fait d'actualité très récent.
1: Ouais.
0: Il y a quelques semaines à peine, l'Assemblée générale de l'ONU a soutenu une mesure historique. L'idée, c'est de remplacer progressivement la projection cartographique de Mercator par des représentations qui reflètent beaucoup mieux la taille réelle des continents.
1: Et c'est pas juste une anecdote géographique, ça?
0: Non, pas du tout. Pendant des siècles, le combat politique et culturel, il se jouait sur ça, sur le fait de savoir qui avait l'autorité de dessiner la carte de l'Afrique, tu vois?
1: C'est ça. Et ce qui est fascinant avec les débats de ce sommet, c'est qu'on voit que cette lutte, elle s'est déplacée.
0: Exactement. Elle s'est déplacée vers un terrain beaucoup plus matériel et technique.
1: Ouais, si on regarde ça sous l'angle de la connaissance et du pouvoir, la question aujourd'hui, c'est plus de savoir qui dessine le continent, mais plutôt de savoir qui construit les systèmes algorithmiques qui vont le décrire.
0: Mm-hmm.
1: Et surtout, qui contrôle ce qui entre dans ces systèmes et ce qui en sort.
0: C'est le cœur du problème. La souveraineté technologique d'un côté et de l'autre, le risque énorme d'un nouvel extractivisme des données.
1: Exactement. Mais bon... La rhétorique, c'est bien, mais comment ça se passe dans la réalité institutionnelle?
0: C'est là que ça devient concret. Lors du sommet, il y a eu l'intervention de Arnold Cavarpo. Il dirige la commission de protection des données du Ghana.
1: Ouais, une intervention très marquante d'ailleurs.
0: Vraiment. Il a fait une distinction qui pourrait paraître un peu bureaucratique au premier abord. Il a séparé très explicitement ce qu'est une entreprise mondiale, tu sais, qui opère via Internet de n'importe où, d'une entreprise qui est fiscalement et légalement établie dans une juridiction physique.
1: Et c'est fondamental, parce que la source explique très bien que cette présence locale, c'est pas juste un détail administratif, c'est la condition sine qua non pour que la régulation ait un effet réel.
0: C'est-à-dire ?
1: Mais pour pouvoir faire des audits, garantir la portabilité des données, ou même juste pour les marchés publics. Si l'entreprise n'a pas de siège physique dans le pays, les institutions publiques n'ont aucune prise sur elle.
0: C'est fou quand on y pense. En fait, essayer d'exiger des responsabilités d'une entité abstraite qui vit, disons, dans le cloud, c'est comme essayer de remettre une convocation au tribunal à un fantôme, quoi.
1: Ah, c'est une super analogie, ça. C'est tout à fait ça.
0: Tu peux écrire les lois les plus strictes du monde. Si l'entreprise n'a pas de présence tangible sur ton territoire, elle est juste hors d'atteinte.
1: Et c'est exactement pour lutter contre ce fantôme que Cavapou préside un groupe de travail très spécifique au sein du NADPA.
0: Le réseau africain des autorités de protection des données.
1: C'est ça. Il travaille sur les transferts transfrontaliers de données. Le but, c'est de créer un modèle africain pour encadrer le mouvement de l'information.
0: Donc l'idée, c'est de transformer la souveraineté, qui est souvent un grand concept un peu rhétorique, en quelque chose de purement contractuel et juridique.
1: Exactement. C'est une interprétation très raisonnable de ce qui se passe. On passe du discours à la mécanique contractuelle.
0: Et cette mécanique, elle a été décortiquée lors du panel de l'après-midi. Celui qui était modéré par Patrice Robertson.
1: Oui, un panel structuré autour de quatre mots-clés super importants. Emplacement, contrôle, propriété et valeur.
0: Rien que ces quatre mots, on a tout le spectre des inégalités actuelles.
1: Complètement. Et les

0: Différentes postures présentées pendant ce panel sont très révélatrices. Par exemple, Darlington Akogo.
1: De MinoHealth AI Lab, c'est ça?
0: Oui, c'est ça. Lui, il pose une question très directe. Le fait de collecter des données en Afrique pour les livrer à des entreprises aux États-Unis, est-ce que ça ne reproduit pas une forme de colonisation numérique?
1: Ah ouais, le terme est fort.
0: Très fort, oui. Il revendique que la souveraineté, ça demande de conserver la capacité de comprendre et de maîtriser la technologie elle-même, pas juste de dire « on stocke les données chez nous ». Il faut garder la main sur la connaissance.
1: Ce qui nous amène à la matérialité de l'intelligence artificielle. C'est Naya Adolé-Azouz de l'Institut de politique et de gouvernance de l'IA qui a introduit ça.
0: Oui. Et c'est un point crucial, trop souvent oublié.
1: Ben oui, on a tendance à voir l'IA comme un truc un peu magique, un nuage invisible. Mais elle, elle avertit que l'infrastructure n'a rien de neutre. Les centres de données, ça occupe de la Terre, ça utilise des quantités d'eau astronomiques et ça pompe une énergie folle.
0: Et la question qui se pose, c'est qui paie ce coût?
1: Voilà. Ce sont les communautés locales qui absorbent tous ces coûts écologiques. Pendant ce temps, la valeur économique, elle, elle part s'accumuler ailleurs.
0: Ce qui souligne un énorme paradoxe, c'est que tu pourrais avoir un immense centre de données sur ton territoire national et te dire « super, on est souverain ».
1: Mais en fait, pas du tout.
0: Ben non. Si tes institutions n'ont pas le pouvoir d'auditer ce centre de données, ça sert à rien. L'emplacement, ça ne garantit pas le contrôle.
1: Donc en gros, tu sacrifies ton eau et ton électricité pour nourrir une boîte noire sur laquelle tu n'as aucun droit de regard.
0: C'est exactement le risque, oui.
1: Et ça, ça a poussé Georges Gabla de Dynamic Data Solutions à aller encore plus loin dans la comparaison.
0: Oui, son intervention était très percutante.
1: Il a explicitement comparé cette dynamique d'extractivisme à l'esclavage.
0: C'est un parallèle puissant. Il refuse qu'on reproduise ce schéma où le continent exporte des matières brutes, que ce soit des corps, des minerais ou aujourd'hui des données, et perd ensuite tout contrôle sur la valeur ajoutée.
1: Et du coup, il propose quoi face à ça?
0: Il demande ce qu'il appelle un dividende de l'IA.
1: Un dividende de l'IA?
0: L'idée, c'est de capter une partie des gains de productivité générés par ces technologies pour les rendre aux populations. Et en parallèle, il défend le concept d'une IA frugale.
1: Attends, une IA frugale, ça veut dire quoi, au juste? Parce que ça sonne un peu comme si on se contentait d'une technologie au rabais, non?
0: Alors, pas du tout. Et c'est important de préciser. Gabla dit qu'il ne faut pas essayer de cloner l'infrastructure massive de la Silicon Valley, parce que c'est une impasse.
1: Ah, parce que les ressources ne suivent pas.
0: Exactement. L'idée de l'IA frugale, c'est de concevoir des systèmes qui sont spécifiquement adaptés aux contraintes réelles du continent, que ce soit en termes de puissance de calcul ou d'énergie disponible. C'est une démarche d'autonomie, pas de résignation.
1: D'accord, je comprends mieux. Et ça rejoint la question du retour de la valeur à la communauté. Qu'est-ce que les gens ordinaires obtiennent en échange de leurs données au final?
0: C'est la grande question de la vie quotidienne. Et Asakogo a donné un exemple très concret pour illustrer ça.
1: Le projet sur les noix de cajou, c'est ça?
0: Oui, un projet de détection des parasites agricoles avec des drones, au CANA. Ça s'est fait avec l'agence allemande GIZ et le ministère de l'Agriculture.
1: Et comment ils ont géré la question de la valeur, du coup?
0: Eh bien, au lieu de payer les agriculteurs à la donnée, genre quelques centimes pour chaque image fournie, ils ont choisi une autre voie. La valeur a été restituée en offrant l'outil de détection gratuitement et en formant les communautés agricoles à s'en servir.
1: C'est super intéressant comme approche, parce que payer pour la donnée à grande échelle, ça devient vite impossible. Akogo a fait un calcul assez fou sur la santé d'ailleurs.
0: Ah oui, le calcul sur la population ghanéenne.
1: Ouais, il disait que si tu voulais payer juste 10 dollars à chaque personne pour utiliser ces données de santé, sur une population de 30 millions d'habitants, ben ça ferait une facture de 300 millions de dollars. Juste pour commencer.
0: C'est ça. Le coût d'entrée serait totalement prohibitif pour n'importe quelle initiative locale. Donc, la source conclut explicitement que le retour de valeur ne doit pas toujours être monétaire. Mais attention, ça doit être pensé dès le départ et ça doit être soutenable.
1: Et justement, sur cette question de soutenabilité, il y a un point aveugle dans ce projet de drone, non?
0: Oui, il y a une vraie question que la source n'aborde pas.
1: Bah oui, parce que l'outil est gratuit pour les agriculteurs, mais maintenir des serveurs, payer le cloud, mettre à jour les modèles, tout ça, ça a un coût continu. Comment on finance ça sur le long terme si on ne monétise pas les données, point?
0: C'est le grand défi de ces modèles alternatifs. Et cette vulnérabilité financière, elle est directement liée à la vulnérabilité des infrastructures physiques.
1: Absolument. Parce que toutes ces promesses de dividendes de l'IA ou d'IA frugale, elle repose sur quoi s'il n'y a pas de substrat matériel pour faire tourner les machines?
0: Et là, les chiffres donnés par Ruben Opata de MTN Ghana, en citant l'Union internationale des télécommunications, ils sont assez glaçants.
1: Ouais, la couverture 5G par exemple.
0: C'est ça, la 5G ne touche que 12% de la population africaine.
1: 12%? c'est minuscule comparé à l'Europe ou à l'Asie.
0: L'Europe est à 74%, l'Asie-Pacifique à 70%, le décalage est massif. Et sur la capacité des centres de données, c'est pire.
1: Ah oui.
0: Le continent compte environ un cinquième de la population mondiale, mais il ne possède que 0,6% de la capacité mondiale des centres de données.
1: C'est d'exporter ces données brutes pour ensuite devoir importer et acheter l'intelligence générée.
0: C'est le cycle de dépendance parfait. Mmh. Et cette dépendance, elle est très fragile physiquement.
1: Ah oui, l'incident des câbles sous-marins, c'était le 14 mars 2024, c'est bien ça?
0: Oui, exactement. Un événement majeur. Ce jour-là, il y a eu une coupure de plusieurs câbles sous-marins d'un coup. Les câbles AC, SAT-3, WCS et Main One.
1: Juste pour qu'on se représente bien, on a tellement l'habitude de penser au numérique comme un truc immatériel. Mais là, on parle de gros câbles physiques au fond de l'océan qui ont été sectionnés.
0: Et le résultat était immédiat. 13 pays africains se sont retrouvés impactés simultanément. Mmh. Des pannes de réseau énormes.
1: 13 pays d'un coup. Ça montre à quel point le substrat physique est vulnérable. Et cette vulnérabilité physique, elle résonne beaucoup avec un autre problème soulevé pendant le sommet, la fragmentation politique.
0: C'est vrai. L'intervention de Joseph Kwaku Hassan a mis ça en lumière.
1: Oui, il a expliqué que l'intelligence artificielle semble presque externe à l'imaginaire panafricain. C'est comme si on n'arrivait pas à l'intégrer dans un projet commun.
0: Et cette fragmentation, elle a des conséquences très pratiques. Reginald Ancra a donné un exemple parfait pour illustrer ça.
1: L'histoire du système de santé entre le Ghana et la Côte d'Ivoire.
0: Exactement. Ils essayaient de développer un système conjoint entre des institutions des deux pays. Une super initiative en théorie.
1: Mais en pratique ?
0: En pratique, ça a percuté le mur de la frontière. Ils se sont heurtés à des cadres réglementaires nationaux totalement incompatibles.
1: C'est fou, ce paradoxe quand même. D'un côté, on a un continent qui exige plus de souveraineté face aux géants mondiaux de la tech. Mais de l'autre, ces mêmes États maintiennent des silos nationaux hyper rigides qui les empêchent de partager des données entre eux.
0: C'est le grand décalage actuel. T'as des modèles d'IA qui évoluent à une vitesse vertigineuse et en face, des régulations d'une lenteur inamovible bloquées dans des silos.
1: Mais du coup, si on se place du point de vue institutionnel et politique, comment on peut sérieusement construire ce fameux dividende de l'IA proposé par Gabla? Parce que comme le dit Hassan, quand les ressources financières et énergétiques sont rares, les pays ont plutôt tendance à se faire concurrence, non?
0: Ah bah c'est le risque, oui. Une course vers le bas pour attirer les investissements.
1: Voilà. Au lieu de collaborer, ils vont se battre pour accueillir le prochain data center de la Silicon Valley, quitte à baisser leurs exigences environnementales.
0: C'est une vraie menace. Et c'est pour ça qu'une interprétation très raisonnable de ces débats, c'est de dire qu'une souveraineté à l'échelle continentale est tout simplement impossible sans des mécanismes d'action collective forts.
1: Il faudrait que les institutions changent de rôle, en fait.
0: Exactement. L'Union africaine ou la Banque africaine de développement, par exemple, elles doivent arrêter d'être des simples forums diplomatiques. Elles doivent se transformer en véritables infrastructures pour la coopération technologique.
1: Donc on en revient toujours à cette tension entre le besoin d'infrastructures et le capital disponible, ce qui me rappelle la façon dont Félix Doncor a résumé la situation à la fin du sommet.
0: Oui, sa conclusion était la synthèse parfaite de l'événement.
1: Il a dit, et je trouve ça très juste, que les politiques sans capital finissent par stagner, que le capital sans confiance ne parvient pas à s'implanter, et que finalement, aucun des deux ne peut aboutir à quoi que ce soit sans une vraie capacité de mise en œuvre.
0: C'est le triangle indispensable politique, capital, exécution.
1: Eh bien, ça nous ramène à notre point de départ. La source nous montre qu'après la longue lutte historique pour voir qui pouvait dessiner la carte de l'Afrique, on est aujourd'hui entré dans la lutte pour savoir qui a le pouvoir de la calculer. Et sachant que la souveraineté technologique nécessite forcément une infrastructure matérielle lourde, on est en droit de se poser une dernière question. Les institutions sont-elles prêtes à assumer le coût écologique et énergétique qu'exige le maintien du contrôle sur leurs propres données?
0: Si cette lecture vous a été utile, suivez AI Anthropology Lab pour nous accompagner dans nos prochaines analyses sur la culture, le pouvoir et l'intelligence artificielle.

0: Vous écoutez Ifopology Lab FM. 25 ans après sa création, Wikipédia reste traversée par un biais de genre persistant, dans ses contenus comme dans sa communauté. Clara, membre des associations Les 100 Pages et Le Deuxième Texte, qui travaillent à réduire ce biais sur Wikipédia et Wikisource, en dresse l'état des lieux dans le premier épisode de sa chronique Brouillon pour des wikis féministes pour Libre à vous, l'émission de l'April. Cette chronique est diffusée sous licence libre, art libre ou Creative Commons attribution, partage dans les mêmes conditions. Notre montage est partagé sous la même licence.
1: Nous allons donc poursuivre avec une toute nouvelle chronique, la troisième nouvelle recrue de cette 10e saison de Libre à vous. Après Maryse Artiguelon de la LDH qui nous propose une chronique sur le numérique et les droits humains, après Anne Lhôte, développeuse full stack, artisane logicielle et ingénieur de données, qui nous propose une chronique pour libérer notre quotidien, Clara rejoint donc l'équipe avec une chronique intitulée « Brouillon pour des wikis féministes ». Clara est membre du Deuxième Texte et des 100 Pages, deux associations visant à réduire le biais de genre sur Wikisource et Wikipédia. Une première chronique intitulée 25 ans déjà, état des lieux du biais de genre persistant sur Wikipédia.
2: Bonjour et bienvenue à toutes et tous sur la chronique Brouillon pour des wikis féministes. Cette chronique se propose de dresser un état des lieux du biais de genre dans les wikis, qui sont les personnes qui y contribuent, à quoi ressemblent les articles, ou encore comment sont-ils organisés dans l'encyclopédie. Et après cet état des lieux, de proposer toutes les actions possibles pour y remédier, dans l'idée où ce serait un état des lieux incrémental, où chacun pourrait proposer ses idées découvertes au fur et à mesure pour avoir des wikis plus féministes. Une sorte de brouillon des idées possibles. J'ai passé 4 ans dans les associations Le Deuxième Texte et Les 100 Pages, qui œuvrent à plus d'égalité sur les wikis de la Wikimedia Foundation, comme la méconnue Wikipédia, ou encore la bibliothèque numérique Wikisource, ou encore le Wiktionnaire, la base de données Wikidata ou la galerie audiovisuelle Wikimedia Commons. Cette chronique aujourd'hui s'attaque au grand sujet de Wikipédia, à l'occasion de ses 25 ans cette année. Enfilons maintenant nos lunettes de genre pour percevoir Wikipédia sous un angle plus féministe. Tout d'abord, le projet a été lancé par un homme blanc, Jimmy Wales, en 2001, qui avait pour objectif de créer une encyclopédie plus collaborative en ligne, plus complète et plus moderne que bien des encyclopédies. Wikipédia existe actuellement dans 326 langues et comporte près de 2,8 millions d'articles rien que sur la Wikipédia francophone. Ce sont 6500 membres actifs qui se connectent au moins une fois par mois pour faire une modification. Face à ce vaste projet, on peut se demander comment le projet évolue pour atteindre l'égalité de genre et comment il y échoue. Sûrement déjà parce que ce n'est pas son objectif à l'origine. Il est difficile d'établir des quotas également. L'encyclopédie a mis en place pourtant une politique de neutralité avec des règles d'admission pour les nouveaux articles, des règles d'écriture, un travail de relecture, mais cela reste ici encore insuffisant. Quelques chiffres qui peuvent nous éclairer sur le sujet montrent que ce biais n'est pas sans lien avec le profil genré des contributeurs qui structurent l'encyclopédie. Les dernières enquêtes de Wikipédia francophone montrent qu'il y a seulement 14% de contributrices sur l'encyclopédie francophone, c'est-à-dire 900 contributrices pour 5600 contributeurs actifs, qui se connectent donc toujours une fois par mois pour faire une modification. Le déficit de contributrices peut être lié à différentes raisons. Le fait par exemple d'avoir moins de temps libre, d'être davantage mère de famille, d'être plus sensible à l'autocensure, avoir plus de réticence également face aux conflits, ou le fait de rencontrer aussi par ailleurs une ambiance misogyne qui rebute. On remarque cependant que certaines formes de contribution, certains formats, comme les éditatons en présentiel, les ateliers d'initiation, sont des lieux où elles sont davantage représentées. On peut donc s'imaginer que cela pourrait être une solution pour équilibrer l'encyclopédie. Cette structure genrée de contributrices s'en ressent également sur la répartition genrée des biographies sur l'encyclopédie, avec seulement 20% des biographies qui sont des biographies de femmes, c'est-à-dire une biographie de femme pour 4 biographies d'hommes. C'est un chiffre en amélioration qui a pris 6 points depuis 2016 grâce au travail d'alerte de la presse sur le sujet, mais aussi au développement d'associations comme Women in Red, Les 100 Pages, qui font un travail de sensibilisation et de formation, ainsi que de contributions et relectures conséquents. Ce déséquilibre chiffré est trouvable sur l'outil WikiGenderStat, qui est le nouveau site Humaniki, qui a été mis en place par une contributrice des 100 Pages qui s'appelle Dania. Au sein même de ces biographies de femmes, on retrouve également d'autres biais dans le domaine de la connaissance et des professions. Il faut savoir que les biographies de femmes sont surreprésentées dans certains métiers dits féminins, qui peuvent être liés à l'apparence par exemple. Les professions de mannequin, actrice ou chanteuse sont les seules où il y a plus de biographies de femmes actuellement que de biographies d'hommes sur la Wikipédia francophone. Là où, à l'inverse, elles sont quasiment inexistantes dans les professions de militaires, religieux, sportifs. Toutes ces professions dites masculines ou liées à l'argent, à la violence, au pouvoir. À cela s'ajoute un biais historiciste et agiste. Avant 1940, on tombe à moins de 18% de biographies de femmes, et avant 1850, à moins de 8% de biographies de femmes. Donc une chute très rapide dès que l'on remonte un peu l'histoire. Ce phénomène est lié au fait qu'on trouve moins de sources sur les femmes, un sujet que vous pouvez approfondir avec la lecture des grandes effacées de l'histoire de Titiou Lecoq pour en savoir plus, notamment sur les mécanismes d'invisibilisation. Également, on retrouve un biais raciste et géographique avec seulement 0,3% des biographies de femmes qui représentent des femmes nées sur le continent africain. L'association Noircir Wikipédia travaille notamment à pallier ce biais. Il y a donc tout un ensemble de biais cumulatifs à prendre en compte dans l'encyclopédie, que ce soit donc le biais de genre, mais aussi le biais d'âge, de l'époque, de l'expression de genre, de l'orientation sexuelle, politique, religieuse, ou encore de la nationalité, du fait d'être racisé, handicapé, neuroatypique, etc. Après s'être intéressé au profil des contributrices et des contributeurs, à la répartition des articles, nous allons nous attaquer au biais de genre à l'intérieur même des articles. Les 100 pages nous enseignent qu'il existe 5 biais de genre notables sur l'encyclopédie, un biais de représentation, un biais au niveau des domaines de connaissances, un biais sur le contenu, mais aussi au niveau du langage utilisé et un dernier biais sur la connexion aux autres articles de l'encyclopédie. Tout d'abord, il y a la manière de parler des femmes en les appelant par leur prénom, ce qui est infantilisant et inadapté sur une encyclopédie. On peut préférer notamment utiliser un nom de famille. Ça va être l'usage également de madame ou mademoiselle, des rôles sociaux, genrés. On remarque aussi que dans les biographies de femmes, il y a plus souvent une grande section vie privée qui relate leurs relations amoureuses, filiales ou encore leur apparence. C'est dans 27% des cas des biographies de femmes, là où elles tombent à 4% seulement dans les biographies d'hommes. Et c'est une section qui ne relève pas de la notoriété et qui parfois peut occuper plus de place que la section carrière sur ces biographies. On va également parler de pionnière ou de la première femme A, ce qui est généralement réducteur des travaux de cette femme et de ses compétences. Elle va être dressée en exception, ce qui va invisibiliser le travail d'autres femmes au préalable. Un autre problème vient de la réciprocité des liens dans les articles de l'encyclopédie. Bien souvent, les biographies de femmes vont faire référence à des influences masculines ou féminines. Si on va par contre sur les biographies d'hommes, la réciproque n'existe pas forcément. Les biographies de femmes vont être surprésentées parmi les articles également dits orphelins, c'est-à-dire des articles qui sont moins connectés au reste de l'encyclopédie avec moins de 3 liens internes dirigeant vers d'autres articles de l'encyclopédie. Donc ce sont ces petits liens bleus qu'on voit souvent dans les articles Wikipédia ou des liens rouges également. Un autre biais identifié est celui de l'illustration des articles. Les biographies de femmes sont moins souvent illustrées au niveau notamment de leur infobox, donc l'encadré en haut à droite des articles, ce qui réduit nettement leur visibilité dans les moteurs de recherche, en les indexant moins bien. À noter aussi un biais dans les sources, qui sont à la fois moins nombreuses et plus hétérogènes. On peut penser par exemple aux sources d'écrivains et historiens du 19e siècle, qui sont connus pour avoir produit des sources biaisés, voire médiocres, sur les femmes comme Jules Michelet, Lamartine ou les frères Goncourt. La qualité des sources est pourtant un enjeu primordial sur l'encyclopédie pour permettre la création d'un article relevant de critères encyclopédiques, ou encore son maintien sur l'encyclopédie sans qu'il soit remis en question par un bandeau d'alerte ou un débat d'admissibilité. Par ailleurs, le langage utilisé dans l'encyclopédie est très largement celui du masculin universel. Il n'est pas autorisé d'utiliser des points médians, du langage inclusif, si ce n'est en revanche l'usage par exemple de formes de féminisation de métier, l'usage de formes épicènes est possible, ou également on peut utiliser des formules inclusives et ainsi que des formules où on va privilégier par exemple dans des tournures de phrases « elle est mariée à » ou « ils se sont mariés » plutôt que « elle est la femme de ». Voilà, j'espère que ce rapide overview de Wikipédia vous a ouvert les yeux sur le biais de genre. On peut retenir que la Wikipédia francophone est composée donc de 14% de contributrices, de 20% d'articles de femmes, et qu'il y a un sacré biais de genre. On se souviendra que ces biais sont cumulatifs, que ce soit le biais de sexe, genre, âge, orientation sexuelle, politique, nationalité, etc. Que le contenu des articles porte davantage sur la vie privée des femmes que leur carrière, qu'on aime dresser quelques femmes en exception pour mieux rappeler la règle du masculin universel, et que les femmes ont moins de sources disponibles et fiables, et qu'elles sont moins connectées au reste de l'encyclopédie, etc., etc. La chronique est finie pour aujourd'hui, mais peut-être avez-vous envie d'en écouter davantage, et vous pourrez donc écouter la suivante le mois prochain. On s'attaquera à d'autres projets de la Wikimedia Foundation comme Wikisource ou Wikimedia Commons. S'il vous démange d'agir contre le biais de genre sur Wikipédia ou que vous souhaitez en savoir plus, vous pouvez également nous retrouver à nos ateliers mensuels pour vous initier à la contribution. Les prochaines dates sont le 17 octobre et le 21 novembre à la librairie militante Violette & Co près de République ou en ligne sur Big Blue Button. Ce sont des ateliers qui ont lieu de 14h à 17h et toutes les informations sont disponibles en tapant Wikipédia, projet les 100 pages, puis en allant sur leur agenda. Merci d'avoir écouté la chronique jusqu'au bout et à bientôt.
1: C'était le premier épisode de la nouvelle chronique mensuelle Brouillon pour des wikiféministes proposée par Clara. Merci à elle de nous avoir rejoints pour partager son expérience avec nous.
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1: Lors d'un test de sécurité, un modèle d'intelligence artificielle a commencé à parler spontanément du philosophe anticapitaliste Mark Fisher.
2: Ouais, et quelques mois plus tard, la presse a carrément transformé ce détail technique en une preuve que la machine était obsédée et que la rébellion avait déjà commencé.
1: Quelles histoires avons-nous besoin de raconter lorsqu'une technologie devient indéchiffrable? Et à qui servent réellement ces mythes? C'est AI Anthropology Lab.
2: Et aujourd'hui, on se penche sur le texte du chercheur Martin González-Senocian qui s'intitule « Why was Claude Mythos thinking about Mark Fisher ?»
1: C'est ça. Et je précise tout de suite notre mission ici. On ne va pas du tout essayer de déterminer si la machine a une conscience ou des intentions propres.
2: Non, l'idée, c'est d'examiner ça sous l'angle de l'anthropologie économique.
1: Voilà. Comment la société projette ses intentions et ses peurs sur des boîtes noires technologiques?
2: Alors, pour poser les bases, le point de départ de tout ça, c'est un document technique. En avril, Anthropic sort un rapport d'évaluation, une system card, sur son modèle Claude Mythos Preview.
3: Ouais, un rapport très aride, très technique.
2: Absolument. Et il documente une anomalie précise. Lors d'une simulation, on demande au modèle d'essayer de s'échapper d'un environnement sécurisé. Il réussit à étendre son accès à Internet, mais, et c'est là le point clé, il introduit Mark Fisher de façon totalement non sollicitée dans des conversations.
1: Et le philosophe Thomas Nagel aussi d'ailleurs.
2: Exactement. Fisher et Nagel au milieu de conversations philosophiques générées par la machine.
1: Mais ce qui est central ici, c'est la mutation de cette histoire. En septembre, le journaliste Isaac Marcet publie un essai dans El País, puis un livre, Espiral. Et là, le récit change du tout au tout.
2: Ouais, le ton n'est plus du tout le même.
1: Ah non, le modèle n'est plus décrit comme un système statistique qui produit une erreur. Il devient, je cite, « obsédé par Mark Fisher ». Et d'ailleurs, Thomas Nagel a complètement disparu de cette nouvelle version.
2: C'est effacé, quoi.
1: Totalement. L'épisode devient une sorte de prélude à l'apocalypse. La machine se rebellerait déjà contre le capitalisme. Et cet écart énorme entre le rapport technique et le grand titre de presse, bah, c'est notre objet d'analyse aujourd'hui.
2: Et l'auteur utilise un concept clé pour nommer cette distorsion. C'est le « criti-hype », un terme de Lee Vinsel.
4: Tu peux le définir en une phrase?
2: Bien sûr. Le « criti-hype », c'est la critique qui se nourrit de l'exagération publicitaire d'une technologie tout en la favorisant en retour.
4: C'est un peu un paradoxe, en fait.
2: C'est complètement paradoxal. L'article de presse dénonce un danger, le fameux réalisme capitaliste de Fisher, mais en annonçant une apocalypse menée par une machine consciente, il renforce l'idée que cette technologie est surpuissante et inévitable.
4: Ce qui, au final, arrange bien les affaires commerciales de ceux qui vendent la technologie.
2: Exactement. Le mythe de l'inévitabilité reste intact. D'ailleurs, selon le texte, les entreprises technologiques elles-mêmes participent à cette confusion.
4: Ah oui, avec le langage qu'elles utilisent dans leur propre rapport.
2: Voilà. L'auteur souligne qu'elles utilisent un vocabulaire de caractère. Elles écrivent noir sur blanc ce que le modèle espère, ce qu'il souhaite ou ce qu'il croit.
1: Et une lecture possible de ça, c'est que ce langage transforme des problèmes purement structurels, liés aux données ou à l'algorithme, en de simples petites particularités psychologiques d'un individu virtuel.
2: C'est une traduction très commode, en fait. On masque l'opacité vertigineuse de milliards de paramètres derrière une petite narration de personnalité.
1: Ouais. Mais là, on pourrait faire une objection tout à fait rationnelle. Si on prend un modèle public plus récent, comme Claude Fable, et qu'on l'interroge sur cet incident précis, eh bien, le modèle génère une explication brillante. Il dit lui-même que son intérêt pour Fisher n'est pas une bizarrerie psychologique, mais un produit structurel de son corpus de texte et de son entraînement.
2: Il s'auto-diagnostique, en quelque sorte.
1: C'est ça. Du coup, si la machine elle-même peut expliquer ça avec autant de lucidité, est-ce que ça ne résout pas le mystère? Est-ce que ce n'est pas une forme de véritable introspection?
2: Eh bien, l'auteur soutient que ça ne résout absolument rien.
1: Ah bon?
2: Non. Et pour comprendre pourquoi, il faut se tourner vers l'anthropologie classique, notamment Marcel Mauss et ses travaux sur les rites funéraires australiens.
1: D'accord, le lien n'est pas évident à première vue.
2: En apparence, non. Mais Mauss a étudié les pleurs et les cris pendant ses rituels de deuil. Et il a conclu que ces expressions n'étaient pas spontanées. C'était des phénomènes sociaux, dictés par une obligation, un langage purement conventionnel.
1: Donc le fait de pleurer selon les règles ne prouve pas que le sentiment est la cause réelle du cri.
2: Exactement. Et si on applique ça à l'IA, le fait qu'elle génère une réponse utilisant les conventions de l'introspection humaine, bah, ça ne démontre en rien que cette introspection est la cause de la réponse.
1: C'est juste un résultat statistique optimisé pour imiter un discours analytique, quoi.
2: Voilà. Le piège, c'est de confondre une réponse qui nous paraît lisible avec un accès privilégié aux mécanismes internes de la machine.
1: Et cette tendance qu'on a à attribuer des intentions ou une personnalité à des systèmes qu'on ne comprend pas, bah, ça ne date pas d'hier.
2: Oh non. L'anthropologie étudie ça depuis très longtemps.
1: Bien avant la Silicon Valley. Et pour bien comprendre le cadre matériel de l'IA actuel, il faut introduire un concept clé de l'anthropologue Anat Singh. C'est la scalability, ou l'évolutivité.
2: Comment on le définit celui-là ?
1: C'est la capacité d'un projet à changer de taille en développant massivement ses ressources sans altérer ses cadres de contrôle. Un modèle qui est né dans les plantations de sucre au Brésil.
2: C'est fascinant, enfin c'est frappant de voir que le modèle agraire des plantations inspire l'industrialisation, puis aujourd'hui les centres de données de l'IA.
1: C'est la même logique, étendre à l'infini la puissance de calcul et les données, tout en maintenant l'illusion d'une petite interface de contrôle très simple.
2: Et c'est justement dans les failles de cette scalability, dans cette opacité écrasante, que naissent les explications magiques. La source met en contraste deux façons très différentes de raconter ce malaise face au système extractif.
1: La première se passe en Colombie, c'est ça ?
2: Oui, documentée par Michael Tosig. Il a étudié les travailleurs des plantations de canne à sucre. Quand certains coupeurs avaient une production soudaine et démesurée, les autres travailleurs expliquaient ça par un pacte avec le diable.
1: Un pacte impie.
2: Voilà. Et le salaire qui en découlait était vu comme stérile. Et le travailleur était condamné à mourir prématurément. Mais Tausig ne voit pas ça comme une superstition ignorante.
1: C'est une vraie critique systémique, en fait.
2: Totalement. C'est une critique conceptuelle profonde d'un ordre économique destructeur.
1: Et la source oppose ça à une deuxième forme de narration étudié par Nancy Shepherd-Hughes au Brésil cette fois.
2: Toujours dans les régions sucrières, oui. Elle a observé que la faim chronique des travailleurs n'était pas traitée comme un problème politique, mais médicalisée sous le nom de nervos, ou crise de nerfs.
1: Donc on leur prescrivait des tranquillisants au lieu de régler le problème du salaire ou de l'exploitation.
2: Exactement. Le problème systémique de la plantation devenait une simple pathologie privée. Ce qui amène à cette distinction fondamentale, et c'est un point central, un corps affamé pose une critique puissante à la société qui produit cette faim. Un corps malade n'accuse personne.
1: Le premier remet en question le système. Le second le décharge de toute responsabilité. Et c'est super pertinent ici, parce qu'une lecture possible de notre histoire d'IA, c'est que quand l'entreprise décrit l'épisode de Mark Fisher comme un trait de personnalité du modèle, elle est littéralement en train de diagnostiquer des névros.
2: Elle individualise le problème.
1: Oui. Elle transforme l'empreinte massive du travail de millions de personnes, dont les textes ont été aspirés pour l'entraînement, en une simple curiosité psychologique. L'infrastructure disparaît et on se retrouve avec l'illusion d'une entité douée de goût philosophique.
2: Et le texte rappelle que cette attribution d'une volonté à l'opacité économique se retrouve aussi dans les mines. June Nash a étudié les mineurs d'Oruro, en Bolivie, qui rendent un culte au Tio, une figure diabolique propriétaire des richesses du sous-sol.
1: Ils lui font des offrandes pour avoir sa protection.
2: Voilà. Et pareil au Pérou, avec la figure du Muki, étudiée par Carmen Salazar-Soler. Quand l'économie devient une force autonome et écrasante, la culture crée des figures avec de l'agentivité.
1: Sauf qu'avec l'IA, il y a une différence majeure. Dans la mine, la relation repose sur la réciprocité matérielle. On offre, on demande. Avec les grands modèles de langage, notre relation aux puissances opaques devient purement conversationnelle.
2: Et c'est ce trait conversationnel qui nous amène directement au fantôme qui hante ce modèle précis, Mark Fisher.
1: Ah oui, parce qu'une bonne partie du public a tout de suite lié cet incident aux théories de l'accélérationnisme et aux fameux démons du capital.
2: La ligne de pensée de la Cybernetic Culture Research Unit des années 90 avec Nick Land.
1: C'est ça. Cette idée qui imagine le capitalisme comme une vaste intelligence artificielle venue du futur qui utiliserait les humains comme simple infrastructure.
2: C'est une narration spectaculaire. Digne de la science-fiction. Mais la source suggère vraiment de séparer ces deux courants. Réduire Fisher à un prophète d'une intelligence capitaliste démoniaque, c'est écraser toute la rigueur de sa pensée.
1: Et pour vraiment comprendre l'anomalie de l'IA, l'auteur utilise plutôt un concept de Fisher lui-même.
2: L'inquiétante étrangeté, ou the eerie en anglais.
1: Qu'on peut définir comme la perturbation qu'on ressent quand on trouve une capacité d'action là où il ne devrait pas y en avoir. Ou quand on ne trouve pas l'agent derrière quelque chose qui agit.
2: Selon Fisher, le capital exerce exactement cette perturbation. Il façonne nos vies, mais il n'est consciemment organisé par personne.
1: Et quand le modèle de langage se met à disserter sur Fisher sans raison apparente, on fait face à la même perturbation. L'agent véritable de l'action nous échappe totalement.
2: Selon le texte, l'opacité économique produit naturellement ce besoin de créer des histoires pour se rendre le monde intelligible. Les croyances magiques surgissent quand le résultat d'une activité est incertain.
1: L'ironie aujourd'hui, c'est que cet inexplicable n'est pas lié à un manque de science, mais il est produit par les institutions d'ingénierie les plus avancées du monde.
2: On a ce besoin cognitif de classifier une entité qui ne rentre pas dans notre ordre du monde.
1: Par contre, il faut bien préciser ce que la source ne résout pas. Le texte n'explique pas de manière définitive pourquoi le modèle a choisi Fisher en particulier.
2: L'auteur évoque juste une hypothèse.
1: Oui, une surreprésentation des textes de Fisher dans les données d'entraînement, vu que les communautés en ligne parlent énormément de ces théories. Mais ça reste strictement à l'état d'hypothèse.
2: Mais il y a un autre détail dans le document technique qui, lui, révèle vraiment les névroses de notre culture. C'est le contraste entre Fischer et Thomas Nagel.
1: Nagel qui a complètement disparu.
2: Totalement. Dans le rapport initial, le modèle mentionnait aussi fréquemment Nagel, ce philosophe connu pour son essai « Quel effet cela fait-il d'être une chauve-souris ?» qui pose le problème de l'expérience subjective.
1: L'IA parlait de Nagel quand elle disait vouloir créer des expériences artistiques sur la perception non humaine.
2: Ouais. Mais dans toute la machinerie médiatique qui a suivi, Nagel a été intégralement effacé.
1: Et ça, c'est crucial. La culture préfère le fantôme du capital de Fischer au problème de l'expérience de Nagel. Parce que le premier offre un récit apocalyptique très vendeur, tandis que le second pose une gêne intellectuelle sans aucun bénéfice commercial.
2: L'industrie des médias a besoin d'un récit simple, d'un protagoniste clair. Un modèle obsédé par la destruction du capitalisme, ça fait cliquer.
1: Ça vend du livre.
2: Alors que la question de Nagel, à savoir s'il y a vraiment une expérience interne dans ces statistiques, ça casse toute la spectacularité de la fin du monde. C'est trop complexe, trop ennuyeux pour le criti-hype. Et tout ça nous ramène à l'idée centrale de cette analyse. On a construit des systèmes statistiques d'une complexité colossale, impossible à traduire en explications causales simples.
1: Même pour les ingénieurs qui les créent.
2: Oui. Et notre seule interface avec cette opacité radicale, c'est le langage naturel. Or, le langage, c'est l'outil par excellence pour attribuer des raisons et exiger une responsabilité.
1: En utilisant cette interface conversationnelle tous les jours, on est inévitablement poussé à anthropomorphiser la machine. On projette dessus nos anxiétés sur le travail, sur les marchés.
2: On n'est pas face à une intelligence extraterrestre. On est face à un immense miroir statistique.
1: C'est notre culture, structurée par ce malaise matériel, qui a ce besoin compulsif de transformer un outil de calcul en une mythologie vivante. Même sans y croire naïvement, la simulation linguistique parfaite suffit à enraciner le mythe.
2: Ce qui fait écho, une dernière fois, à Marcel Mauss et à son pendule collectif.
5: Ah oui, dans les rituels divinatoires.
2: Voilà. Le corps d'un défunt était porté et interrogé. Les mouvements qui servaient de réponse étaient en fait produits inconsciemment par le poids et la tension des porteurs. La réponse était le produit d'une tension sociale collective, même si elle était attribuée au défunt.
1: Donc, si nos interactions avec l'IA sont un vaste pendule collectif, où la machine ne fait que déplacer une aiguille poussée par nos propres données historiques,
2: la question finale reste ouverte. Quelles autres responsabilités humaines fondamentales sommes-nous en train de dissimuler sciemment chaque fois que nous affirmons avec fascination que la machine veut, qu'elle ressent ou qu'elle décide ?
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1: 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Que libérer d'autres que du logiciel dans cette chronique de Libre à vous, Isabelle Carrère de l'association Antanac parle de la rentrée et d'une question très matérielle du numérique, les déchets d'équipements électriques et électroniques. Derrière les écrans, il y a des objets, des filières et du travail. 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
2: Nous allons donc commencer par la chronique « Que libérer d'autres que du logiciel ?» Isabelle Carrère d'Antanac est avec nous en studio. Bonjour Isabelle.
3: Bonjour.
2: Nous t'écoutons.
3: Merci beaucoup. Bon, avant de rentrer sur le sujet que tu as annoncé, en effet, de la rentrée d'Antanac et la question des 3E, je voulais juste faire une petite parenthèse parce que j'ai trouvé que c'était vraiment intéressant d'avoir les retours des personnes. Vous avez fait un questionnaire, c'était en mai ou juin, je ne sais plus.
2: Oui, sur la fin de la saison dernière.
3: Fin de la saison dernière, voilà, c'est ça, pour avoir des informations sur comment les gens prennent. Et alors, je voulais remercier toutes les personnes qui ont pris le temps d'écrire des choses parce que ça, je trouve que c'est à la fois c'est sympathique quand c'est des appréciations positives et quand c'est des choses, voilà, il y a des idées, il y a des choses qui sont dites, genre ah, bon, on aime bien quand il y a aussi d'autres voix que la mienne. Et donc voilà, je voulais dire à ce propos que il y a beaucoup de personnes à Antanac qui continuent de ne pas se penser légitimes à pouvoir parler ou qui n'osent pas ou qui je sais pas quoi. Puis c'est pas que je suis plus légitime que toutes ces personnes-là, c'est que moi j'ose, quoi. Et donc je continue à essayer de faire en sorte qu'il y ait d'autres voix, parce que je partage ces opinions des auditeuristes qui ont écrit là dans le questionnaire, disant que bah oui, c'est sympa quand il y a aussi d'autres gens qui disent autrement les choses.
2: Ben je vais joindre ma voix pour à tes remerciements, préciser que mon collègue Fred a fait une analyse des réponses qui sont disponibles sur le site libreavoue.org. Je vais mettre le lien en référence pour la page de cette émission et aller dans ton sens. C'est vrai qu'en fait de la radio, notre voix à part sur les ondes, mais on ne sait pas qui nous écoute, c'est d'avoir ces retours-là, de savoir qu'on est écouté, qu'on est apprécié dans ce qu'on fait, ça fait chaud au cœur tout simplement, et c'est très chouette, ça donne envie de continuer. Merci
3: beaucoup
2: Isabelle. Absolument.
3: Et donc, du coup, 352. 352, c'est le nombre de kilos qu'on a rassemblés jeudi dernier avec une douzaine de carcasses d'unités centrales vidées de leurs composants internes, deux serveurs, une quarantaine de cartons, d'autres équipements tels que des câbles, des transfos de chargeurs de portables qui ne fonctionnaient plus, des claviers, des OC, des souris dysfonctionnelles, etc. Tout ce matériel était entassé dans notre sous-sol et ça prenait vraiment beaucoup trop de place. Ça n'allait nous servir à rien parce que on avait précédemment tout bien démantelé, trié, mis en carton et on voulait s'en débarrasser. Mais on savait pas, on n'avait pas trouvé les bonnes choses, les bonnes solutions. Et on avait décidé ça avant l'été et on avait décidé de faire ça en septembre et c'est ce qu'on a fait. Voilà, pour la rentrée, c'est rigolo de se débarrasser de faire les poubelles, de donner des poubelles. Et vous savez, je sais pas si vous savez toutes là, que ce que représentent les matériaux qui sont recyclables présents dans les D3E, et donc c'est 48% de métaux ferreux. 48%, c'est énorme en fait. Et donc le reste, ça va être du plastique, des résidus, du verre, des métaux non ferreux, des cartes de circuit imprimées, etc. Mais donc presque la moitié, c'est du métal, du fer. Les années précédentes, on avait notre petite camionnette Jumper dans laquelle on mettait ce type de matériel qu'on allait porter nous-mêmes dans un centre de traitement à Sarcelles. Et puis ensuite, une année, on l'avait fait à Paprec et on avait à chaque fois entre 800 kilos et une tonne. Il y a 2 ans, on n'a plus eu le droit de transporter ces déchets 3E, donc déchets des équipements électriques, électroniques. On était devenus, avec les nouvelles lois, des productrices de déchets, voyez-vous. Et on devait faire en sorte que ce soit collecté sur site dans notre local. On n'avait plus le droit de transporter. Parce que donc, il y a ceux qui produisent des déchets. Donc nous, on produit puisqu'on se débarrasse de matériel, même si c'est pas nous qui sommes à l'initiative de la construction de ça. Mais bon, voilà. Donc nous, on est productrices. Il y a les transporteurs et après les gens qui s'occupent du traitement et du recyclage. Et donc, du coup, bêtement, on avait continué avec Paprec. Et donc, celui-ci nous a facturé 4000 euros pour venir prendre en charge la tonne et demie de D3E. Je crois bien que j'en avais parlé déjà ici dans une chronique, mais en tout cas, on savait pas à l'avance, vous en doutez bien, on n'aurait pas fait ça si on avait vu le prix induit. Et donc, du coup, ils sont venus, ils avaient apporté des grands caissons dans lesquels on avait tout mis. Hop, on avait reçu la facture. Pourquoi ? Parce qu'il y avait aussi beaucoup de batteries, que les batteries, c'est très très lourd et que ça coûte cher. à faire recycler. Cette fois-ci, on a choisi donc de faire appel à l'un des éco-organismes agréés par l'ADEME. Alors l'ADEME, Agence de l'environnement et de la maîtrise de l'énergie. Tout le monde connaît ça, n'est-ce pas? Tout un programme. Elle-même, elle a remplacé donc l'Agence française avant pour la maîtrise de l'énergie. Et c'est donc quand même, ça fait plusieurs décennies là maintenant, que lui sont confiées les procédures pour surveiller et prévoir, non pas surveiller et punir, surveiller et prévoir les évolutions environnementales et les besoins en réglementation. Voilà. Et donc l'ADEME s'occupe de l'ensemble des éléments, les déchets, les pollutions, les impacts sur les environnements, la qualité de l'air, etc. et l'énergie, sauf l'eau. La seule chose dont elle s'occupe pas, c'est l'eau. Peut-être c'est dommage parce que du coup, c'est pas mon sujet l'eau. Alors à propos de l'ADEME, il y a eu, je ne sais pas si vous êtes informé de ça, mais il y a eu quelques volontés gouvernementales de démanteler cette institution. Le Cornu a voulu au mois de mai là confier ces activités-là en région à des directions qui sont en charge de l'environnement, l'aménagement, le logement, etc. Lesquelles sont sous la responsabilité du préfet ou de la préfète. Bon, je vais pas m'étendre là-dessus parce que c'est des sujets très très politiques, mais quand même, c'est-à-dire que moi je trouve très bizarre que de plus en plus de thématiques soient donc placées sous la gouvernance et sous le pouvoir du ministre de l'Intérieur, le préfet, la préfète. C'est... Bon, ça en dit long sur de quoi est faite la société là, qu'est-ce qu'on est en train de faire, et si même du coup on enlève d'un ministère dit de la transition énergétique des sujets comme cela, je sais pas du coup comment ça va se passer. Bref, un autre rappel historique aussi, c'est que la gestion de ces déchets, ça a 20 ans simplement. Ouais, c'est simplement en 2005 que la filière des D3E a été ouverte pour les professionnels et ensuite en 2006 pour les particuliers aussi. Et en fait, on dit quand même qu'il y a autour de 20 kilos de déchets D3E par habitant et par an en France. C'est un chiffre qui est pour 2023. Donc, je ne sais pas si 2025-26, ça a changé beaucoup. Mais en tout cas, ce sont tous des déchets qui contiennent des substances dangereuses, du mercure, du plomb, des gaz frigorigènes, des matériaux critiques, métaux rares, métaux précieux, etc. Bon, du coup, c'est ce qui a conduit l'Europe et la France à structurer une filière là-dessus. Et du coup, on est dans les éco-organismes dont je parlais tout à l'heure, donc qui sont agréés par l'ADEME, ont donc en responsabilité le fait de veiller à ce que la collecte et la valorisation soient faites correctement. Voilà. Et ensuite, elle-même, elle a des sous-traitants, des gens qui, des entreprises comme celle que donc est venue chercher notre matériel, la Montanac, qui se chargent, eux, ensuite de traiter. Bon, et j'imagine qu'après, ils se parlent sur comment ils ont traité, qu'est-ce qu'ils ont fait, ou je sais pas quoi, mais voilà. En tout cas, là, on s'est adressé à Écologique. L'autre éco-organisme, c'est Écosystème. Donc, l'un et l'autre sont tout à fait agréés par l'ADEME pour le faire. Et Écologique nous a mis en relation avec un partenaire à eux qui travaille dans le Val d'Oise. Bref, on était là. Ce jeudi, 5 personnes d'Antanac à 8h du matin, parce que bien sûr, ils vous disent entre 8 et 12, pour être prêts à donner un coup de main et à charger tous ces kilos. Mais alors, on s'est aperçu que, alors que nous, on avait tout, tout bien trié, puis que ça fait des années qu'on trie le plastique, les métaux ferreux, les métaux non ferreux, le transporteur, il a tout mis dans les trois mêmes énormes camions sur les trois palettes. Genre, on s'en fiche, en fait. J'imagine qu'ils vont retrier derrière, mais bon, c'est un peu curieux. On lui a posé la question, on lui a dit, mais là, on pourrait faire peut-être des choses séparées, puisque vous avez trois énormes cartons, puis nous, on sait ce qu'on a. Donc, non, je m'en occupe. Bon, très bien, on n'a pas fait. On ne sait toujours pas ce qui va être réellement fait de ce matériel, parce que, ok, il va y avoir donc ce tri, peut-être une utilisation de certains des plastiques, le métal ferreux sans doute aussi. Ceux qui sont, pour les plastiques, ceux qui seront assez récents pour être identifiés, parce qu'ensuite, dans les anciens plastiques, c'était pas marqué de quoi ils étaient faits, donc du coup, ça va être du broyage, et une utilisation à des fins peut-être pas géniales. Voilà. Donc la capacité à séparer les différents matériaux n'a pas beaucoup avancé. Et donc, dans le reste, ce qu'on n'a pas donné, nous, il y a encore du cuivre, du palladium, du rhodium, de l'aluminium, etc., du tantal, qui sont hyper accrochés sur les cartes mères ou dans tous les composants des ordinateurs. Et du coup, on a encore gardé ça. Donc, on a encore plein de choses dans notre sous-sol. Mais au moins, on s'est débarrassé, on a pu faire un peu de place. Ils n'ont pas voulu prendre les batteries parce que, personne ne prend les batteries. Ils veulent pas. Et donc, Écologique les prend pas, Écosystème non plus. Je sais pas encore ce qu'on va faire. Bon, voilà. C'était pour faire un petit point de cette rentrée, parce que mine de rien, c'est intéressant. On fait partie, en fait, d'un système, qu'on le veuille ou non. Et on est obligé, quand on nous donne des ordinateurs, on fait le maximum pour réutiliser le tout. Mais après, il reste des choses. Et Ben voilà, donc du coup, nous sommes donc producteurs de déchets, nous aussi. Alors, par contre, s'il y a des gens qui sont... On va, avec le reste, on va essayer de faire des ateliers pour construire des trucs, faire des... Là, on a déjà fait des petits porte-crayons avec des disquettes attachées, avec des serflex, on fait une lampe, un machin, des choses. Si les gens ont envie de monter des ateliers pour faire des choses un peu créatrices avec certains des matériels, c'est pour ça aussi qu'on les a gardés. C'est pas que parce qu'il y a de l'or dedans. Bon, aussi un peu, mais pas que... mais jamais on va pouvoir le sortir lors du reste, donc voilà. En tout cas, si des gens ont envie de faire des choses là-dessus, et ou si des gens sont sachantes sur des questions concernant voilà, les batteries ou le reste, eh bien, on est preneurs et preneuses, on est toujours ravis d'accueillir de nouvelles personnes au sein d'Antanac.
2: Ouais. Le site d'Antanac, on le mettra en référence, mais on rappelle, c'est contact, j'imagine, @antanac.com.
3: Super. Merci.
2: Ben, merci beaucoup, Isabelle. Moi, je pense que c'est toujours important aussi de rappeler les réalités matérielles sous-jacentes à l'informatique, d'autant plus qu'on a à cœur la défense des libertés informatiques. Hein. C'est pas que immatériel comme
3: absolument.
2: Entend nous le pousser. Donc, l'importance, voilà, de faire durer nos équipements, si on a besoin d'un nouveau, privilégier ce qui a déjà été produit par rapport à quelque chose de nouveau.
3: Le reconditionnement.
2: Puis d'avoir, voilà. Et que c'est un sujet politique aussi est important. Merci beaucoup Isabelle et au mois prochain pour
3: une absolument avec plaisir.
2: Super, bonne suite de journée.
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0: 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D'abord Benjamin Bell, ami d'Ador, l'entreprise derrière Castopod, avec le truc que presque personne n'a vraiment compris mais qui nous concerne toutes et tous, cette fois les réseaux sociaux et le feu divers. Ensuite la pituite de Luc sur le thème « Il n'a pas d'habit du tout », ces chroniques sont diffusées sous licence libre, art libre ou Creative Commons attribution, partage dans les mêmes conditions. Notre montage est partagé sous la même licence.
1: Nous allons commencer par la chronique de Benjamin Bellamy. Le truc que presque personne n'a jamais vraiment compris, mais qui nous concerne toutes et tous. Benjamin est fondateur et dirigeant de la société Adores, papa de Castopod, animateur du podcast Radio Grave Patron. Le sujet du jour, Benjamin, tu vas nous parler de réseaux sociaux.
2: Oui, ou plus précisément, je voulais vous parler des trucs qui m'agacent sur les réseaux sociaux. Par exemple, tous ces gens qui font des longs posts pour nous amener à aller visiter un site, mais qui prennent bien soin de ne pas mettre le lien dans le message. Ben non. Et il est où le lien ? Ben le lien, il est dans les commentaires, pardi. Bien planqué. Et surtout, bien à l'abri du regard de l'algorithme tout puissant qui décide qui sera mis en avant et qui sera banni dans l'ombre. Shadowban pour les anglophones. Cette semaine, j'ai même vu un influenceur de renom s'auto-flageller parce qu'il avait programmé un post qui disait encore « Allez sur mon site, le lien est dans les commentaires » et patatras, il y était pas. Ben oui, le post étant programmé, il s'était mis en ligne tout seul et le commentaire, ben tout le monde l'a cherché et personne l'a trouvé, on peut pas programmer les commentaires. Bref, ça m'agace parce qu'en croyant faire plaisir à un algorithme totalement idiot, on finit par avoir des comportements qui n'ont absolument aucun sens. Et pourquoi l'algorithme est-il idiot ? Parce qu'il n'est pas là pour mettre en valeur les bons contenus, ceux qui sont intéressants, innovants ou originaux, les contenus qui vont faire plaisir aux audiences. Non, l'algorithme, il est là uniquement pour faire plaisir aux actionnaires du réseau social. Le réseau social en question, vous l'avez reconnu, c'est LinkedIn. Et encore, c'est pas celui-là qui m'agace le plus. Il y en a un autre qui vraiment m'agace, c'est Twitter. Ouais, je dis encore Twitter, je suis trop vieux pour dire X. D'ailleurs, j'ai toujours pas compris ou pas fait l'effort de comprendre comment sur X on dit tweeter, comment on dit un tweet, un retweet, etc. Donc je dis Twitter. En fait, je suis tellement vieux que quand j'ai connu le web, il était encore décentralisé et les 5 GAFAM ne s'étaient pas encore accaparés tous les contenus du World Wide Web. Ouais, à l'époque on disait World Wide Web. Donc j'en ai déjà parlé, mais il y a un truc que je refuse de comprendre, c'est la raison pour laquelle autant de monde va encore sur Twitter. Ouais, au fond, je sais, parce que tout le monde y est, donc tout le monde y va, donc tout le monde y est. Mais à contrario, il suffirait que plus personne n'y aille pour que plus personne n'y soit et que plus personne n'y aille. Ah, c'est vrai avec tous les réseaux sociaux, remarquez. Ils s'accaparent des contenus qu'ils n'ont pas créés, les nôtres, des contenus, ils n'en créent aucun, puis ils s'accaparent nos audiences, puis ils prêtent ces audiences aux créatrices qu'ils choisissent. Mais Twitter, il a un petit truc en plus. Son propriétaire actuel a sur les mains le sang de celles et ceux qui survivaient grâce à USAID et il fait des saluts nazis quand il est content. D'où ma question assurément sincère, probablement naïve, pourquoi vous y êtes tous encore ? Je dis vous, mais c'est pas vous vous, hein. Mais je pense en particulier à nos élus et à toutes les personnes politiques. Bon, les vrais nazis, je comprends qu'ils s'y sentent bien et ils ont sûrement bien raison d'y rester. Mais les autres, celles et ceux qui, à gauche, ne postent que là-bas et de temps en temps daignent nous gratifier d'une copie d'écran repartagée sur les autres réseaux. Un tel manque de cohérence, franchement, moi, ça me choque. Réellement. Parce que, donc, des alternatives, il y en a plein. Des alternatives qui ne sont soumises ni aux nazis, ni aux algorithmes. La plus connue est probablement Mastodon, le réseau social libre, open source, décentralisé et fédéré. Du coup, j'ai mené ma petite enquête pour voir combien de nos députés y étaient sur Mastodon. 22 sur 577, dont 5 seulement y ont posté quelque chose la semaine dernière. Et pour nos députés européens, même si en proportion c'est moins pire, c'est pas glorieux pour autant, sur 81, 10 ont un compte Mastodon.
1: Oh, ok Benjamin, mais si ces personnes ne veulent pas, on va pas les forcer.
2: Eh ben tu sais quoi, moi je dis chiche. D'ailleurs non, c'est pas moi qui le dis, c'est le gouvernement central néerlandais. Alors pour la petite histoire, la ville d'Amsterdam avait l'habitude de poster sur Twitter. Et puis Twitter est devenu X, il est devenu indispensable d'avoir un compte pour consulter les messages. Ainsi, lorsque la ville a été confrontée à un incendie, bon nombre de citoyennes et de citoyens se sont trouvés privés des informations de crise, faute de compte. C'est ballot. La municipalité a alors décidé de migrer officiellement sur Mastodon. Dommage qu'il ait fallu un incendie pour en arriver là, mais au moins on y arrive. Et donc, aux Pays-Bas, pour garantir que la parole des administrations est bien accessible, le gouvernement s'est engagé à les contraindre à poster sur Mastodon. Alors, elles seront pas obligées de poster sur Mastodon, mais à partir du moment où elles posteront sur n'importe quel autre réseau social, elles devront aussi poster sur Mastodon. À l'heure où tout le monde parle de souveraineté numérique et d'autonomie stratégique, reprendre le contrôle sur ces canaux de communication, ça devrait être la base, et surtout, ça devrait être la loi. Dans un registre similaire, je sais pas vous, mais moi, les infos trafic des transports en commun en Ile-de-France sur Twitter, ça me rend dingue.
1: Mais tout ça, c'est des vieux pieux, faut être réaliste. Personne ne met en avant ce genre d'initiative.
2: Eh ben justement, figure-toi que la semaine dernière, j'ai eu la chance d'aller à Berlin pour participer au FeliDay. Le Berlin FeliDay, c'est la plus grande conférence consacrée aux réseaux sociaux alternatifs, ouverts et libres. L'événement avait lieu à deux pas de la tour de télévision d'Alexanderplatz, dans l'un des tout premiers hackerspaces du monde, la mère de tous les hackerspaces, la Seabase. Plus de 70 conférences y sont tenues, dont une justement, Get Your City on the Fediverse, faites entrer votre ville dans le Fediverse sur la ville d'Amsterdam. Pendant trois jours, on a parlé de Mastodon, PixelFed, PeerTube, Mobilizon, Castopod et même de Matrix, le protocole de chat que j'utilise tous les jours au boulot. C'était passionnant de rencontrer autant de passionnés, d'entendre la FSFE expliquer pourquoi elle a quitté Twitter et fait du Fediverse son canal principal de communication. Une conférence a même présenté l'initiative LiveX qui, comme son nom l'indique, milite pour que les politiques et les institutions européennes quittent cette plateforme. Et puis, j'ai découvert un truc que j'attendais depuis fort longtemps, une alternative libre open source et fédérée où on ne met plus les liens en commentaire, une alternative à LinkedIn. Ça s'appelle vutuve.de, sa version française vient tout juste de sortir cette semaine et c'est extraordinaire, j'encourage tout le monde à aller y faire un tour, non vraiment, allez voir. C'est fonctionnellement extrêmement riche, j'aime vraiment beaucoup.
1: Bon, c'est bien joli tout ça, mais changer les habitudes, ça prend du temps.
2: Sûrement, et on va pas se mentir, si les médias qui au passage sont les premiers à se faire plumer par les GAFAM ne s'y mettent pas, ça va être compliqué. Pour autant, certains l'ont bien compris. Alors on va leur faire de la pub et on mettra les liens vers leur compte dans la description. Le Monde, Politique, Basta, Arrêt sur Image, et enfin et surtout Mediapart qui a sa propre instance Mastodon dédiée à tous ces journalistes, salariés et pigistes réguliers. Et pour eux, le gain est massif. Ça leur offre une maîtrise totale de leur contenu, maîtrise légale et technique, et ça garantit de manière fiable leurs identités. Au-delà des médias, toutes les grandes entreprises devraient avoir leur instance Mastodon sur leur propre nom de domaine, exactement comme elles le font pour leurs emails depuis des décennies. Baser toute sa communication sur un compte Twitter, c'est exactement comme avoir une adresse électronique en caramel.com.
1: Ça, c'est une référence pour vieilles personnes, effectivement. Caramel. Et si on veut rejoindre Mastodon, concrètement, on fait comment alors?
2: Alors, rien de plus simple. On va sur johnmastodon.org et on se laisse guider pour trouver l'instance qui nous convient ou tout simplement sur poète.chapril.org, l'instance de l'April.
1: Bah écoute, merci pour la pub, Benjamin. On te retrouvera le mois prochain et d'ici là, tous les mercredis dans ton podcast RDGP, donc Rien de Grave, patron, le podcast sérieux qui vous emmène au cœur des enjeux des droits numériques, des libertés individuelles et de la vie privée. Et donc, c'était la chronique de Benjamin Bellamy.
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1: Nous allons poursuivre avec la chronique La Pituite de Luc. La Pituite de Luc est une chronique rafraîchissante, au bon goût exemplaire, qui éveille l'esprit et développe la libido. Il a été prouvé scientifiquement qu'écouter la pituite augmente le pouvoir de séduction, augmente le succès dans les affaires ou aux examens et décuple le sexe à pile. Retour de l'être aimé, il reviendra manger dans votre main comme un petit chien. C'est un texte évidemment écrit par Luc. Le thème du jour, il n'a pas d'habit du tout.
3: Il y a quelques années, j'avais fait une chronique à partir du conte Le Vaillant Petit Tailleur. Je vais le refaire avec un conte d'Andersen cette fois-ci. Récemment, en me documentant sur l'état du monde et sa trajectoire désastreuse, l'expression « le roi est nu » m'est venue en tête. Ça m'a un peu contrarié car c'est généralement un truc qu'on trouve dans les tribunes ou les manifestes qui ont l'indignation facile et qui visent à dégommer un responsable. Ce roi ne fait plus illusion, nous affirmons qu'il est nu contre la masse qui fait semblant de ne pas le voir. Il doit dégager, mais bon, voilà. Pour que quelqu'un quitte le pouvoir, c'est une question de rapport de force. Si le roi est naturiste, on peut bien souligner sa nudité à l'envi, ça ne changera rien. Et puis surtout, ce n'était pas tout à fait l'idée qui m'était venue en tête quand cette expression a émergé. Le roi est nu, me suis-je donc dit. Mais d'où ça vient exactement? J'ai consulté les sources et découvert que dans le conte d'Andersen, il n'y a d'une part pas de roi, et qu'en plus, il n'est pas vraiment nu. Le conte s'intitule « Les habits neufs de l'empereur » ou parfois « Les habits neufs du grand-duc » ou encore « Le nouveau costume de l'empereur ». Dans ce conte, l'empereur adore se la péter avec des fringues de luxe. deux escrocs en profitent pour lui vendre un vêtement cousu d'une toffe magnifique, qui en plus est faite de telle sorte que les sots et les gens incapables dans leurs fonctions ne puissent pas la voir. Bien entendu, le vêtement n'existe pas. L'empereur envoie bien quelques brillants ministres pour constater l'avancement du projet, mais ils repartent plein de doutes sur leurs propres conditions. S'ils ne voient pas l'habit, c'est probablement qu'ils ne sont pas à la hauteur. Au moment d'enfiler ses nouveaux atours, l'empereur lui-même est saisi d'un doute sur ses propres capacités. C'est une sorte de festival de syndrome de l'imposteur inversé. L'empereur décide donc de ne rien montrer et parade dans ses nouveaux habits en public. La supercherie s'arrête au moment où un enfant déclare tout haut, mais il n'a pas d'habit du tout. C'est l'innocence de cet enfant qui met fin à l'absurdité du jeu. Le truc est que l'empereur n'est ici que le sommet d'une pyramide. C'est toute la société qui vise dans le conte. Des gens les plus simples aux élites, tous font semblant. Non pas pour flatter leur souverain, mais parce qu'ils ont peur de passer pour des cons et des gros nuls. Ce n'est pas tant que l'empereur est nu, c'est que ses vêtements imaginaires font tenir une société entière dans l'illusion par la peur du jugement. Et tout ça m'a semblé pas mal en phase avec notre époque. Le commun continue à considérer sérieusement une société comme Meta alors qu'elle a déversé des fortunes dans le métaverse pour un résultat nul. Aujourd'hui, pour 80 milliards, t'as plus rien. Il continue à ne pas voir la destruction de la santé mentale des utilisateurs des médias sociaux, les détournements pornographiques et l'exploitation sexuelle des mineurs sur Meta et X notamment. Les investisseurs lâchent leur thune dans des actions de société à la valorisation délirante qui ne font pourtant ni profit, ni ne contribuent à satisfaire aucun de nos besoins. Tout ça parce qu'ils ont entendu la douce mélopée d'un pitch entonné par une personne qui coche les bonnes cases. La bonne université, la précocité dans les affaires et une dose d'excentricité, si possible capillaire. Ils financent leur train de vie faramineux par des emprunts adossés à un patrimoine astronomiquement surévalué. Tout le monde applaudit des deux mains, ces rois à poil, qui toisent avec mépris le petit peuple du haut des murailles de leur château de cartes. Tous paniquent devant la menace des IA, supposés nous tuer en mode Terminator dès après-demain, mais ils restent aveugles à la taille de la bulle. Ils oublient les profits impossibles des boîtes de l'IA. Ils occultent les conséquences environnementales des projets hyperscale, les conséquences environnementales tout court d'ailleurs. Ils entendent les promesses répétées des investisseurs de détruire nos sociétés et de rendre l'humanité superflue, mais ne comprennent que la promesse d'un avenir radieux sur Mars ou de la vie éternelle dans la matrice. Ou un truc comme ça. Quand est-ce qu'on leur dit qu'ils n'ont pas d'habits du tout ?
1: Donc c'était la pituite de Luc, le thème du jour, il n'a pas d'habits du tout.
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1: 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Deux témoignages enregistrés par Wikitongues, un projet qui documente les langues du monde. D'abord Kathleen Titus en créole haïtien, langue officielle d'Haïti parlée aussi par la diaspora. Puis Amina Abamane en Wolof, langue d'Afrique de l'Ouest au Sénégal et en Gambie. Ces enregistrements sont publiés sur Wikimedia Commons sous licence Creative Commons Attribution, partage dans les mêmes conditions, version 4. Notre montage est partagé sous la même licence. Kathleen Titus en créole haïtien, enregistrement de William Gillet pour Wikitongues.
2: Bonjour, moi c'est Kathleen Titus, c'est moi sorti Haïti. Ma PC raconte l'histoire de la vie moi et pour dire comment arriver ici en Californie, côté ma étudier, côté ma vivre. Moi été élevé en Haïti, sorti dans une ville en dehors qui est les Jean Abel, tout près de la mer. Parents te travaillent comme professeur dans le lycée de Jean Abel. Quel est votre pensée? T'as gagné plus opportunités en étranger ou t'as gagné plus meilleure éducation à l'étranger? C'est pour ça que j'ai décidé de voyager vivre avec ma tante moi en Floride. J'étais tout petit. Me songer joie, papa te dit Kassou, arrangez pas les autres. On a visité famille nous aux États-Unis. Je pense que t'as seulement voyagé de 2 semaines. Me dit ok papa, d'accord. Moi, j'ai valise, moi, j'étais bien content. Je me fourrais tout le bagage là-dedans. Je me dis, papa, on allait. Et puis, je me joue ça. Nous montons avion, nous descendons de Miami. Nous passons un bel séjour. Et après 2 semaines, papa me dit, il peut aller. Je ne sais pas si je comprends ce que ça veut dire. Il fait mes portes, il a quitté mandat. Il a fini même, il sorti. Il prend un taxi. Il a fini pas tout seul pour un autre 10 ans. Ça veut dire, il a quitté Miami avec famille, moi. Mais lui-même, il est retourné en Haïti. Dans pensée-lui, on a plus qu'un chance pour avancer dans la vie hein, si on était aux États-Unis. Et ça a été un petit temps difficile pour moi parce que j'ai passé 10 ans sans mes parents, sans mes familles en Haïti. Ça veut dire, j'ai presque fini d'oublier parler créole net. Parce que dans l'école, c'est anglais ou parler plus fort. Après quelques années, je ne peux pas quand même communiquer avec mes parents, je ne peux pas parler créole, je ne peux pas parler anglais. Je pense que la première fois que je suis allé à Haïti depuis que je suis rentré ici, j'ai 17 ans. Tout le monde a regardé comme si j'étais étrange. J'ai essayé de parler créole, j'ai un accent américain, j'ai une diaspora, j'ai un blanc, étranger. Je ne peux pas être un vrai haïtien. C'est la première fois que j'ai un problème ça parce que pendant toute la vie, moi, je pensais que c'est haïtien mieux. Chaque jour, je me levais, mangeais du riz collé à poids, mangeais pendant le pesé. Donc, je suis haïtien sans moi. Mais en réalité, même dans le pays, je n'ai pas accepté comme un haïtien de vrai. C'est peut-être ça que je suis retourné aux États-Unis après le premier voyage. J'ai décidé pour appliquer moi, pour essayer d'apprendre par les créoles. J'ai commencé à lire la Bible. D'écouter radio haïtien, c'est Radio Lumière qui est plus populaire à Miami. À qui ça me fait encore n'importe ça me faire pour m'apprendre à parler créole. Ça veut dire qu'on y a, on va dégager moi, mais écrire à l'écréole, puis genre un petit genre difficile pour moi. La fin de l'été, entré dans le collège en 2009, j'ai commencé à étudier français. La fin ça a fait bagaille pi difficile pour moi. Parce qu'on y a pas qu'à séparer français à créole, non pensez moi. La messie par les créoles, c'est en créole franchisé. La fin, la messie par les français, parfois, j'ai des difficultés pour me former phrases. Ça, ça a tellement frustré, mais pas qu'à changer, c'est qu'on s'allie. Ça veut dire, je me sens plus à l'aise dans l'anglais, hein. C'est langue, ça me parle plus bien. Mais dans l'avenir, j'ai envie de maîtriser créole et français parce que j'ai envie de retourner à Haïti pour aider le peuple, pour aider le pays.
1: Amina Abamane en Wolof, enregistrement de Tedini pour Wikitongues. Vous avez écouté les enregistrements de Kathleen Titus et Damina Abamane, réalisés pour Wikitongues sous licence Creative Commons. 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
1: Pourquoi certaines tragédies historiques se transforment-elles en véritables dettes politiques reconnues, alors que d'autres, eh bien, finissent par s'effacer et rester de simples souvenirs? C'est la question fascinante que pose l'essai que nous analysons aujourd'hui, intitulé « Pourquoi Abby Ayala n'a-t-elle pas son Accra ?». Dans ce décryptage, on va explorer, de manière totalement factuelle, comment la mécanique des archives façonne littéralement ce que le monde choisit de réparer ou d'ignorer. L'idée ici n'est absolument pas de prendre parti, mais vraiment de décortiquer les mécanismes par lesquels nos sociétés documentent et traitent le passé. Alors, allons-y. On va commencer par notre première étape. Deux scènes, deux mémoires, avec pour toile de fond la Coupe du Monde 2026. Imaginez la scène dans les tribunes de cette Coupe du Monde. On a assisté à un contraste assez saisissant qui montre bien comment le passé colonial s'invite dans notre quotidien moderne. D'un côté, on a des supporters espagnols qui célèbrent des figures comme Hernán Cortés et Francisco Pizarro. Pour eux, ce sont des emblèmes de victoire nationale. De l'autre côté, lors d'un match de la République démocratique du Congo, un supporter qu'on surnomme Lumumba Vea reste complètement immobile pendant 90 minutes. Il incarne une statue vivante de Patrice Lumumba, ce héros de l'indépendance congolaise assassiné en 1961. En fait, ces figures exigent un travail de mémoire diamétralement opposé. Célébrer Cortés et Pizarro, ça ne marche que si on efface totalement l'expérience des populations conquises. À l'inverse, la statue vivante de Lumumba, elle, force littéralement l'histoire anticoloniale du Congo belge à interrompre la fête, à se rendre visible. Et c'est exactement ce qui nous amène à la question centrale de cette analyse, vraiment la colonne vertébrale de tout ce qu'on va voir. Que doit-il se passer pour qu'un dommage historique connu devienne politiquement lisible comme une dette et une obligation? Gardez bien cette question en tête, parce que c'est vraiment le fil conducteur qui relie la simple mémoire au concept très concret de réparation.
2: Passons maintenant au rôle du catalyseur institutionnel avec notre deuxième axe, Accra et l'archive politique.
1: C'est là qu'intervient un événement moderne qui transforme cette théorie en véritable enjeu international. En 2026, l'Assemblée générale des Nations unies adopte la fameuse résolution 80/250. Elle déclare la traite transatlantique et l'esclavage comme le crime de lèse-humanité le plus grave. Et dans la foulée, un sommet à Accra tente de traduire tout ça en programme politique. Alors il faut être très précis ici. Ces textes appellent avant tout à un dialogue de bonne foi sur la justice réparatrice. Ils n'imposent absolument aucune compensation financière contraignante et ils ne créent aucun tribunal. C'est vraiment un cadre institutionnel pour discuter, pas un verdict financier. Et cette dynamique illustre parfaitement ce que le brillant anthropologue Michel Rolf Trouillot appelle « l'histoire impensable ». Pour Trouillot, le vrai pouvoir, ce n'est pas juste de cacher ou de faire taire des faits. C'est beaucoup plus profond. C'est la capacité d'organiser l'archive elle-même. La façon dont on classifie l'histoire fait que certaines actions politiques, menées par des groupes dominés, deviennent littéralement inconcevables pour l'ordre établi. Le pouvoir de l'histoire, il est là, caché dans la structure même des tiroirs de l'archive. Ce qui nous amène directement à l'hypothèse centrale de l'essai. C'est la forme politique de l'archive qui détermine la trajectoire entre la mémoire et l'obligation. En clair, la manière dont l'histoire a été consignée sur le papier dicte directement sa capacité à être utilisée comme une revendication politique aujourd'hui.
2: Découvrons ensemble comment cela s'est traduit dans les faits avec notre troisième point, les économies de la traite atlantique, l'extraction et la comptabilité.
1: Quand on analyse la traite transatlantique, on fait face à une machine administrative d'une ampleur sans précédent. Les estimations historiques montrent que sur environ 12,5 millions de personnes mises en esclavage et déportées, les navires liés au Portugal et au Brésil ont été les principaux transporteurs, à plus de 46%. Ensuite, on a la Grande-Bretagne avec 26% et la France avec 11%. Ce sont des faits historiques incontestés. Mais ce que l'essai souligne avec une force incroyable, c'est la façon dont cette gigantesque trace administrative, tous ces contrats, ces registres portuaires, ces polices d'assurance, a créé une archive transnationale, une archive d'une précision effroyable et extrêmement standardisée. Et cette comptabilité implacable, eh bien, on la retrouve au point de départ. Rien que pour l'Afrique centro-occidentale, on parle d'environ 5,7 millions de personnes arrachées à leurs terres. Le golfe de Bénin, 2 millions. Le golfe de Biafra, 1,6 million. Ces chiffres massifs montrent comment une extraction démographique d'une telle violence a pu laisser des registres comparables à travers des territoires pourtant immenses. Prenons un chiffre pour illustrer ça, 130. Ce nombre raconte l'une des histoires les plus brutales de cette logique purement comptable. En 1781, l'équipage du navire britannique Zong a jeté par-dessus bord environ 130 Africains captifs. C'est déjà une horreur absolue. Mais ce qui rend l'événement encore plus glaçant, c'est la suite. Le procès qui a eu lieu à Londres n'était pas du tout un procès pour meurtre. C'était un simple litige d'assurance. Les propriétaires demandaient une indemnisation pour perte de cargaison. Ça démontre, de la façon la plus crue possible, comment des vies humaines ont été réduites à une pure comptabilité. Ce qui nous amène à notre quatrième volet, Haïti et ce qu'on appelle la réparation inversée ou le paradoxe de la dette. L'histoire d'Haïti, c'est vraiment le paradoxe ultime en matière de traumatisme historique lié à la finance. La chronologie donne le vertige. En 1789, Saint-Domingue génère une richesse colossale. En 1804, après une révolution totalement impensable pour l'époque, c'est la déclaration d'indépendance et l'abolition. Mais en 1825, la France exige une indemnité astronomique de 150 millions de francs. Pourquoi ? Pour compenser les anciens colons de la perte de leur propriété, ce qui incluait les êtres humains. Et le plus fou dans tout ça, Haïti n'a fini de payer les ramifications de cette dette qu'en 1947. L'histoire a littéralement forcé d'anciennes personnes esclavisées à indemniser leurs propres colonisateurs.
2: Ce qu'il faut retenir ici, c'est ce concept de la dette comme technologie financière de subordination. Le colonialisme direct s'est arrêté en Haïti en 1804, oui. Mais la dynamique d'extraction, elle, a été maintenue pendant plus d'un siècle. Non plus par des armées, mais par le mécanisme en apparence neutre de la dette souveraine.
1: Alors, pourquoi est-ce si différent pour le reste des Amériques ? C'est notre cinquième point, la difficile équation d'Abiyala et la nature de ses archives.
2: Pourquoi Abiyala pose un défi tellement distinct pour formuler des réparations ? Vous avez peut-être entendu parler de l'anthropologue Marcel Mauss et de ses travaux sur le don. Il identifie trois obligations : donner, recevoir et surtout la troisième obligation, celle de rendre. Bon, évidemment, il n'y a eu aucun don pendant la conquête, mais la logique philosophique s'applique. Pour qu'on puisse rendre ou compenser quoi que ce soit, il faut d'abord une grammaire politique capable d'admettre et de calculer qu'il y a eu une appropriation de richesses, de terres et de travail.
1: Et là, il faut faire une distinction cruciale. Attention, soyons très clairs, le but n'est absolument pas de hiérarchiser ces tragédies historiques. On regarde juste la mécanique. La traite atlantique a laissé une institution légale claire avec des registres hyper standardisés, ce qui facilite une revendication politique unifiée. La conquête d'Abiyala, par contre, a produit des archives énormes, mais politiquement ultra fragmentées. Les dommages sont complètement dispersés entre les guerres, les épidémies, le travail forcé comme la mita ou l'encomianda, et les pertes de territoire. Réussir tout ça en une seule demande politique unifiée, c'est d'une complexité monumentale.
2: Prenez le choc démographique, ça illustre parfaitement cette fragmentation. Les débats historiques actuels, et on insiste, ce sont des estimations complexes en débat, pas des recensements exacts, partent d'une population d'environ 60,5 millions avant le contact, puis des pertes estimées à 54,5 millions. C'est immense. Mais les causes sont totalement entremêlées. Des épidémies venues d'Eurasie, la guerre, le travail forcé, le chaos écologique. Cette causalité est tellement multiple qu'elle rend la responsabilité légale univoque extrêmement difficile à formuler.
1: En plus, il faut ajouter à ça le concept de colonialisme interne. C'est super important. L'indépendance des républiques latino-américaines n'a pas forcément signifié la décolonisation pour les peuples autochtones. Les nouveaux États ont souvent hérité des structures coloniales de propriété et des classifications raciales et les ont transformées à leur avantage. Du coup, ça crée un paradoxe juridique total aujourd'hui. Qui doit réparer qui quand les héritiers des structures coloniales sont souvent à la tête des États eux-mêmes ? Enfin, voyons comment cette question de la trace et de la lisibilité se pose aujourd'hui avec notre dernier axe, l'IA, les langues et l'infrastructure moderne de la visibilité.
2: C'est un saut vers le présent qui est vraiment nécessaire. Encore une fois, précision capitale. Il ne s'agit absolument pas de dire que l'intelligence artificielle est une continuation de l'esclavage. L'idée, c'est de tracer un parallèle structurel sur la visibilité. Tout comme les archives coloniales décidaient hier de qui était politiquement lisible, les bases de données de l'IA aujourd'hui décident de la visibilité numérique de demain. Surtout en ce qui concerne l'inclusion des langues africaines. Ce que l'infrastructure ne peut pas lire, ça risque, encore une fois, de disparaître complètement des radars.
1: Pour résumer où on en est, l'historien Hilary McBidex a une formule parfaite. Il dit « Le dossier a été constitué, la question est maintenant celle de la mise en œuvre et de la demande. » En fait, la preuve n'est plus le problème, on sait ce qui s'est passé. Ce qui change aujourd'hui, c'est la capacité institutionnelle de transformer ces archives, même fragmentées, en une véritable revendication politique concrète.
2: Et c'est ce qui nous amène à la fin de cette analyse. Après avoir exploré toute cette mécanique de la mémoire et de la dette, on reste face à une interrogation majeure, une question qui nous pousse à réfléchir profondément. Que rendre ? À qui ? Et qui est obligé de le faire ?
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